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0: Chers auditeurs de Radio 4910, bientôt Radio Bleu-Clair, Anne-Elisabeth Neve au micro. Bécotie depuis ma naissance, c'est-à-dire habitante du charmant village de Bécot, j'ai à cœur de vous faire découvrir des voix et des visages qui rendent plus belle la vie. J'ai choisi de vous présenter des habitants de l'ancienne commune de Larrey, habitants ou actifs dans l'ancienne commune de Larrey, l'une des trois communes désormais regroupées dans la commune de Theux. Vous m'accompagnez dans mes découvertes des pépites rédoises ? Soyez les bienvenus. Bonjour Dorothée.
1: Bonjour.
0: Alors Dorothée, vous avez ouvert le restaurant Au Coucou le 4 avril dernier. Et votre expérience à vous, donc vous disiez dans un hôtel avant ça, et vous avez encore eu d'autres expériences avant cet hôtel ?
1: Dans l'Oreca, oui, on a tenu une brasserie pendant 3 ans.
0: Oui.
1: Et non, sinon de l'Oreca, c'est tout. Donc j'ai quand même quelques années, hein, donc 8 ans.
0: Oui.
1: Et oui.
0: Mais en cuisine, comme au service, les deux. Ah, alors, comment est-ce que vous en êtes arrivé ? Parce que vous faites la cuisine, si j'ai bien compris.
1: Oui, c'est ça. Et à l'hôtel, j'étais manager, donc je ne...
0: Rien à voir avec la cuisine ?
1: Je n'étais pas... Si, j'ai déjà dépanné.
0: Ah oui,
1: je n'étais
0: même.
1: Pas
0: oui.
1: Dans la cuisine.
0: Vous n'étiez pas dans la cuisine, tandis qu'ici, vous êtes des deux côtés.
1: Oui, cuisine, salle, nettoyage,
0: tout.
1: Partout.
0: C'est ce qu'il faut être polyvalent.
1: Oui, c'était le but,
0: pas le choix. C'était le but.
1: De se débrouiller un peu, au début en tout cas, toute seule.
0: D'accord.
1: Avec les enfants, en famille, quoi, juste nous.
0: Juste vous, oui,
1: voilà.
0: Oui, oui. Et donc, ça veut dire que vous faites la cuisine midi et soir et la salle aussi.
1: Oui, voilà.
0: Ben, c'est chapeau.
1: Après, il y a les étudiants, on a des étudiants le week-end.
0: Ah, oui.
1: Ici, on a pris 3/4 temps pour la plonge et la salle.
0: Ah oui, oui.
1: Qui est là aussi, mais principalement le soir, alors lui.
0: Oui.
1: Son midi, oui, toute seule.
0: Waouh, chapeau. Ça va, oui, quand on était manager dans un hôtel 4 étoiles, on n'est plus à ça.
1: Oui, voilà, on peut gérer ça.
0: On peut gérer ça.
1: On peut gérer Vancouver, pas de soucis.
0: On peut gérer Vancouver.
1: Oui, oui.
0: Et le coup de fusil, précisément, pas d'inquiétude.
1: Non,
0: non pardon, pas le coup de fusil, le coup de feu. Excusez-moi.
1: Non, parce que généralement, le midi, il fait calme.
0: Ah oui.
1: Donc, non, je ne suis pas du tout en stress.
0: Pas du tout en stress.
1: Non,
0: vous
1: rien.
0: Avez l'air absolument zen, c'est extraordinaire, je trouve.
1: Oui, ça ne sert à rien de courir. Je pars du principe que les gens viennent pour se détendre.
0: Oui.
1: Et qu'ils ont le temps, hein. Quand on va au restaurant, c'est qu'on a le temps.
0: Oui.
1: Et ils sont là pour passer un bon moment et se détendre. Donc, si on commence à courir et qu'on est paniqué,
0: ça va pas
1: dégager une mauvaise ambiance. Donc, non, pas du tout.
0: Mais non, pas du tout. Fantastique. Et dites-moi, votre spécialité, donc c'est la viande.
1: Oui.
0: Et quel serait votre le ou les plats que vous aimez particulièrement cuisiner ou qui ont particulièrement du succès? Vous avez évoqué le vol au vent.
1: Le vol au vent, oui, les steaks marchent beaucoup aussi, la côte à l'os.
0: La côte à l'os, oui.
1: Oui, et le burger coucou aussi.
0: Ah, qu'est-ce qu'il y a dans le burger coucou?
1: Alors, il y a du bœuf Holstein, de la salade, des oignons, cornichons, du double cheddar et la sauce coucou.
0: Ah, et la sauce coucou, c'est quoi?
1: Je ne peux pas la dévoiler.
0: Ah, vous ne pouvez pas la dévoiler, d'accord.
1: C'est la secret, je ne peux pas.
0: C'est la recette
1: mais
0: maison.
1: Mais c'est les plats qui marchent le mieux, oui.
0: Qui marchent le mieux, d'accord. Donc, vous avez de grands surgélateurs ou de grands frigos pour accueillir toute cette viande
1: qu'on
0: aime beaucoup.
1: Équipés,
0: vous êtes très équipés. Oui. Allez, youpi. C'est bien. Est-ce que vous avez déjà des projets?
1: Pas tout de suite. On pensait commencer à faire les pizzas à emporter.
0: Waouh, oui.
1: Oui, mais là, ce sera plutôt vers le mois de juillet ou.
0: Oui, on ne sait pas dans très longtemps.
1: Oui, puis je pense que quand il fera bon, on fera des barbecues sur la terrasse, des choses comme ça.
0: Waouh.
1: Quand il fera.
0: Oui, parce que pour le moment, on ne peut pas dire qu'il fasse trop chaud. Hein.
1: Oui, voilà. Et puis alors, vous voulez aussi faire des brunchs le dimanche midi.
0: Waouh.
1: Ça, c'est bien.
0: Vous en avez des
1: aussi. Oui.
0: Ah, oui, oui.
1: Et voilà. Pour le moment, c'est déjà pas mal. Hein.
0: Il me semble que c'est déjà extraordinaire.
1: Jusqu'au mois d'août, c'est déjà pas mal.
0: Jusqu'au mois d'août, c'est déjà pas mal, en effet. Vous pouvez nous rappeler la manière dont on peut prendre contact avec vous et où on peut trouver les informations sur les horaires, sur la carte, etc.
1: Alors, on a une page Facebook.
0: Une page Facebook.
1: Ça s'appelle donc Le Coucou.
0: Le Coucou.
1: Et alors, si on tape sur Google, dans le moteur de recherche, Le Coucou, on va tomber sur le numéro de téléphone et l'horaire.
0: Le numéro de téléphone et l'horaire. Vous pouvez nous dire en gros les horaires?
1: Alors, l'horaire, c'est le mercredi soir.
0: Oui.
1: Jeudi soir.
0: Oui.
1: Vendredi midi et soir.
0: Oui.
1: Et samedi dimanche, 11h, 22h, 23h, non-stop, quoi.
0: 11h20, 23h non-stop.
1: Oui,
0: oui. Waouh, chapeau. Vous êtes courageuse, c'est fantastique.
1: Merci.
0: Donnez-moi tout de même le numéro de téléphone, des fois que les auditeurs
1: c'est
0: auraient.
1: Le 0494
0: 90 43 90. C'est un numéro ultra facile à retenir.
1: Oui.
0: Oh, mais c'était bien choisi. Eh bien, Dorothée, mille merci.
1: Merci à vous.
0: Pour votre gentillesse, pour votre accueil. Et puis, bien sûr, tous mes voeux.
1: Merci, c'est gentil.
0: De beaux développements. Au coucou.
1: Merci.
0: À bientôt.
1: Merci. Au revoir.
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deux univers, deux regards, une même exposition. Et si vous profitiez d'une parenthèse artistique ce week-end, l'exposition Parallèle, une rencontre entre la terre et l'image, entre la matière et la lumière. Christian Taillard-Noël, céramiste, façonne des œuvres uniques où créativité et savoir-faire se rencontrent. Julia Buchem, photographe, vous invite à découvrir le monde à travers son objectif et sa sensibilité. Vernissage le jeudi 11 juin dès 18h. L'exposition, c'est du 12 au 28 juin, du vendredi au dimanche de 14h à 18h à la Galerie Presse de Condé, rue Gérardi à Spa, une organisation du Centre culturel Pajalais-Toumont. Et c'est une belle occasion de flâner, d'échanger avec les artistes et de se laisser surprendre par des œuvres qui dialoguent en parallèle. Qui sait, vous repartirez peut-être avec votre coup de cœur artistique du mois. 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

Bonjour chers auditeurs de Radio 4910, au micro Dominique Kuhn pour vous présenter La Plume Belge, nouvelle chronique littéraire sur Radio 4910 entièrement dédiée à celles et ceux qui écrivent entre Sambre et Seine, Isère et Meuse, de la mer du Nord au Fagne. Dans ce troisième numéro de La Plume Belge, nous allons nous intéresser à un très beau roman, publié aux éditions Grasset, Traces de Geneviève Damas. L'autrice belge, également comédienne, plonge le lecteur dans le quotidien de Farkas, une adolescente qui, après l'école, évolue dans le milieu des dealers. Un univers rude, dangereux, mais qui lui offre aussi, paradoxalement, une forme d'existence, une place, un rôle dans un monde où les repères sont fragiles. Face à cette réalité, une autre voie s'ouvre, celle de la course à pied. Repérée pour ses capacités, Farkas découvre dans l'effort une échappée possible, une respiration, presque une autre vie. Deux trajectoires se dessinent alors, irréconciliables et pourtant intimement liées.

0: Ce qui frappe, ce que nous avons aimé, c'est l'écriture de Geneviève Damas, fluide, tendue, profondément cinématographique. Les scènes s'enchaînent avec précision, au rythme du souffle et des battements du cœur, comme autant de plans qui donnent à voir et à ressentir sans jamais appuyer. On lâche difficilement ce livre, cette histoire qui nous happe. Grâce, c'est un roman puissant que l'on recommande sans réserve. Et signe que cette histoire résonne bien au-delà du livre, l'autrice nous confie être actuellement en contact avec un réalisateur pour une possible adaptation au cinéma. Écoutons-la parler de ce roman et répondre à nos questions. Farkas est une héroïne à la fois forte et vulnérable, prise entre deux dépendances, la drogue qu'elle transporte et la course qui l'habite. Qu'est-ce qui vous a donné envie d'écrire ce roman autour de ces addictions croisées? Est-ce un roman né d'une colère, d'une observation ou d'une nécessité d'écrire?
1: Ce roman est né parce que je donnais des ateliers dans une école professionnelle spéciale à côté du théâtre Les Tanneurs où je suis en résidence. Et je donnais des cours de théâtre à une classe de mécanique. Et un jour, ils sont rentrés du salon de l'auto, ils étaient vraiment dans un état de colère. Parce qu'en fait, à l'école, il y avait un atelier de mécanique, mais de moteur thermique. Et le professeur était formé au moteur thermique. Et en fait, ils sortaient du salon de l'auto, ils venaient de réaliser que tout ce qu'ils étudiaient, tout ce qu'ils apprenaient, en fait, était destiné à disparaître. Parce qu'à ce moment-là, maintenant les choses ont été un peu repoussées, mais à 2035, il y aurait plus de moteur thermique à Bruxelles. Et donc, ils étaient dans un état d'énervement. Je voyais que je ne parviendrais pas à leur donner cours de théâtre. Ils avaient même été chez le directeur qui disait qu'il était bien désolé, mais qu'il faisait des demandes de subventions pour renouveler l'atelier. Mais c'était, enfin voilà, l'école structurellement n'avait pas les moyens de mettre sur pied un autre atelier. Et à ce moment-là, il y a un jeune qui m'a dit, mais moi, madame, je m'en cale dans un donjon de la coque au coin de la rue. Ça ira très bien pour moi. Et donc, ça m'a interrogé cette question de déficit comme ça. À un moment, on se rend compte que l'avenir qu'on a devant nous ne peut pas nous offrir ce à quoi on rêve et donc on va chercher autrement. Moi, je pense que j'avais envie de parler de cette jeunesse qui, en fait, ne rêve pas évidemment de vendre de la drogue, mais qui à un moment se dit que on est quand même dans une société où le luxe s'affiche, où les choses... par exemple, dans ce quartier à Bruxelles où je travaille, ce quartier des Marolles, il est à 400 mètres de vol d'oiseau, l'avenue Louise, et donc où évidemment toute la richesse de Bruxelles se montre. Et donc comment est-ce qu'on fait quand on voit toute cette richesse à deux pas de nous et qu'on ne peut pas la saisir ni en profiter?
0: Vous montrez une adolescente qui entre dans le deal presque par nécessité. Est-ce que ce que vous avez découvert en enquêtant a déplacé votre propre regard, voire vos certitudes sur ces jeunes qu'on juge souvent trop vite?
1: Oui, clairement, ça a déplacé mon regard. Je suis un peu, on dit souvent c'est de l'argent facile, mais il n'est pas si facile que ça. Je pense qu'effectivement, c'est une jeune qui doit s'en sortir et sans diplôme, avec l'âge qu'elle a, dans l'endroit où elle vit, c'est un peu la seule manière qu'elle a de pouvoir s'en sortir. Et donc, oui, avant d'entrer dans cette thématique, moi je ne connaissais rien à ce milieu-là. Et j'avais tendance à le diaboliser, à penser que c'était des gens très, très différents de nous, avec entre guillemets, je les noircissais. Et en fait, en enquêtant dans ce milieu, je me suis rendu compte que c'est infiniment complexe, que c'est souvent des gens très serviables, très généreux, ce sont de bons amis, de bons fils, de bons parents. C'est des gens qui ne sont pas très éloignés de nous, simplement. Voilà, d'ailleurs, souvent ils se revendiquent qu'ils disent nous, on est des commerciaux de produits interdits, mais nous, on a quelque part, si ce n'est sur le produit, la même activité qu'une grande partie du commun des mortels.
0: Le roman oppose deux univers, la rue et la piste, mais refuse toute simplification morale. Comment avez-vous travaillé cet équilibre entre tension sociale et empathie? Est-ce important pour vous d'éviter la figure classique de la victime?
1: Pour moi, c'était vraiment essentiel de ne pas victimiser Farkas. Et d'ailleurs, j'avais une conversation avec mon éditeur qui m'avait dit « Geneviève, si c'est pour faire un livre sur la drogue, dire que c'est dur de vendre de la drogue et finir par nous annoncer que tout finit mal dans ce milieu, on le sait, ça ne sert à rien de faire un livre là-dessus. » Et donc, il fallait un contrepoint. Et moi, j'aimais bien cette idée de course, parce que la course est individuelle, alors que le deal, c'est forcément c'est un groupe, c'est un réseau, donc j'aimais bien ces deux tensions que le sport c'est le temps long, surtout qu'elle fait du demi-fond. Et donc voilà, j'avais vraiment envie de poser ça pour montrer aussi que Farkas n'est pas que dans le deal, n'est pas que dans la course, et montrer cette complexité humaine, nos ondes d'ombre, et puis dire que quand même que c'était une ado quelque part comme tous les ados.
0: L'écriture de Trace est très visuelle, presque cinématographique. Est-ce lié à votre formation théâtrale ? Avez-vous imaginé certaines scènes comme des séquences de films ?
1: Bon, évidemment, moi je viens du théâtre, donc effectivement, je pense que le roman, c'est de l'action. Donc c'est clair que je l'ai vu, je voyais les espaces, je la voyais se déplacer, je la voyais courir, j'ai vraiment vu beaucoup de lieux. Alors vous dites que l'écriture est très cinématographique, et ce qui est très chouette, c'est que voilà, j'ai reçu une proposition d'un réalisateur formidable, qui est Vivian Goffet, et qui travaille sur Trace, mais justement on l'a déplacé. Son désir est de montrer que la cocaïne n'est par aucun milieu, aucun territoire. Il y en a aussi dans les campagnes, et de travailler sur une Farkas qui fait vrai dans les campagnes. Et donc je trouve ça magnifique.
0: La fin de Trace reste très ouverte, presque suspendue. Est-ce une manière de laisser vivre Farkas dans l'imaginaire du lecteur, ou envisagez-vous de prolonger son parcours sous une forme ou une autre ? Par ailleurs, est-ce une manière de refuser toute conclusion morale ou tout jugement sur votre personnage ?
1: J'aime les fins ouvertes parce qu'effectivement, j'aime laisser vivre le personnage dans l'imaginaire du lecteur. Je trouve que si le personnage est suffisamment construit, le lecteur peut s'en emparer. Le personnage appartient autant au lecteur qu'à celui qui a écrit. Et je trouve que la littérature, elle est là pour mettre les gens debout. Ça veut dire que pour qu'à un moment, le lecteur se pose des questions, se dise « mais moi, qu'est-ce que je vais faire ?» Enfin, ou « qu'est-ce que je pense que le personnage fait ? Qu'est-ce que je vois ? Qu'est-ce que je sens ?» Le but est de rendre le lecteur créateur, de susciter son imaginaire, parce que si on peut imaginer la fin d'une histoire, on peut imaginer des tas de choses, on peut imaginer des choses qui n'existent pas, on peut aussi imaginer comment transformer le monde. Je pense que l'imaginaire est le moteur des êtres humains. Donc voilà, alors effectivement, la fin de Farkas est ouverte, évidemment. J'ai mon idée, mais chacun peut avoir la sienne.
0: Dans vos romans précédents, vous donniez souvent la parole aux invisibles, aux jeunes ou aux marginaux. Avec Trace, on sent une énergie très physique, presque vitale, avec la course qui traverse tout le livre. Est-ce que ce roman marque pour vous un nouveau tournant dans votre écriture ?
1: C'est toujours difficile de savoir si un roman marque un tournant dans votre écriture. Je pense que j'étais loin de moi. Je pense que, comme j'avais construit Farkas, cette boule d'énergie, il fallait que je sois cohérente et que sa parole cadre avec ce qu'elle était. Je trouve que dans le roman, la langue et le costume du personnage, ça veut dire que si vous choisissez de mettre un personnage central très intellectuel, il faut que vous lui donnez la langue qui va avec. Et pour Farkas, qui est une boule d'énergie, qui est vraiment dans l'instinct, qui n'a pas de filtre, il fallait que je lui trouve cette langue-là. Je ne sais pas s'il y a des tournants, je pense qu'il y a des parcours qui se construisent. Je pense que j'essaie d'être toujours, ou peut-être de plus en plus, de plus proche du réel. Je ne sais pas. Mon prochain roman, c'est plutôt une fresque qui part dans l'histoire, donc effectivement, d'une manière historique, donc peut-être. Et là, il me semble que je vais dans un endroit totalement différent de moi-même, donc peut-être que Farkas a induit quelque chose que j'ignore.
0: C'était La Plume Belge, une chronique de Dominique Kuhn pour Radio 4910. Ce troisième numéro était consacré au livre de Geneviève Damas, Trace, à découvrir chez Grasset Éditions.

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1: Bonjour, c'est Flora, kiné au Centre Luméa. Et aujourd'hui, je vais vous parler d'une technique qui fait vraiment du bien, qui mérite d'être plus connue, c'est la thérapie crânio-sacrée selon Uplager.
2: Alors Flora, pour commencer, d'où vient cette thérapie et comment est-ce qu'elle est née ?
1: Alors la thérapie crânio-sacrée, elle a été développée dans les années 1970 et 1980 par le docteur John Uplager, un ostéopathe et un chirurgien américain. C'est à lui que l'on doit l'appellation du système crânio-sacré. C'est le système formé par le crâne, la colonne vertébrale, le sacrum et tout ce qui entoure le cerveau et la moelle, notamment le liquide céphalo-rachidien. À partir de là, il a développé une approche manuelle douce visant à équilibrer ce système pour favoriser le bien-être global.
2: On entend souvent parler du terme fascia quand on parle de cette approche. Est-ce que tu peux nous expliquer un peu ce que c'est le fascia et nous donner des images ?
1: Oui, alors les fascias, c'est des tissus conjonctifs qui enveloppent absolument tout dans le corps, les muscles, les organes, les nerfs et les vaisseaux. Et donc c'est un réseau continu, un peu comme une toile à terne. Et donc pour les amoureux des agrumes, vous pouvez vraiment imaginer la peau presque transparente qui emballe chaque quartier de mandarine ou de pamplemousse. C'est vraiment ça, les fascias. Et donc c'est un système de communication qui forme la base de la mémoire tissulaire et qui est constitué de collagène et d'élastine. Et donc quand on vit un stress, des tensions physiques, des traumatismes ou même des émotions fortes, les fascias, eux, ils peuvent perdre leur souplesse, être trop tendus et se coller. Donc cela, ça peut provoquer des douleurs, jusqu'à même des douleurs chroniques, une raideur ou une gêne quand on veut faire un mouvement. Et donc le but principal de la thérapie crânio-sacrée, c'est de libérer justement toutes ces tensions-là au niveau des fascias pour redonner plus de mobilité et de fluidité au corps.
2: Et concrètement, qu'est-ce qu'on fait quand on fait de la thérapie crânio-sacrée, Flora ?
1: Donc ce qu'on fait, c'est qu'on va utiliser un toucher très doux. Généralement de l'ordre de 5 grammes, donc vraiment le poids d'une pièce de monnaie par exemple. Et ça va nous permettre en tant que praticien de percevoir les tensions et les micro-mouvements du système crânio-sacré. Et donc l'idée de la technique, ce n'est pas d'apposer quelque chose au corps, mais plutôt de suivre, de soutenir et de faciliter le mouvement naturel du corps, que nous on appelle dans notre jargon le rythme crânio-sacré. Et donc c'est une technique non intrusive, très respectueuse du rythme de la personne et qui vise à favoriser la détente, le relâchement et la fluidité des tissus.
2: Alors à quel public est-ce que cette approche peut s'adresser ?
1: Alors c'est une pratique où justement ça peut convenir à tout âge et même les bébés puisque c'est quelque chose de très doux. Et donc là, en tant que thérapeute, nous, on va pouvoir travailler tout ce qui est contexte de stress, de tension corporelle, qui va souvent amener à des douleurs chroniques, tout ce qui est fatigue, troubles du sommeil, des migraines, la sphère ORL, les problèmes viscéraux, les manifestations somato-émotionnelles et ou post-traumatiques, ou simplement pour un travail de mieux-être et de régulation globale.
2: Est-ce qu'il y a des cas où cette technique n'est pas appropriée, où elle ne convient pas ?
1: Oui, exactement. Donc comme toute approche corporelle, et ici dans ce cas-ci, ça va être des lésions récentes au niveau du crâne, des hémorragies intracrâniennes cérébrales, des anévrismes cérébraux, des fractures importantes, ou tout ce qui va donner une augmentation de pression dans le crâne. Donc ça, c'est vraiment pour la partie structurelle. Quand on fait de la pratique somato-émotionnelle, c'est si la personne présente des psychopathologies récentes ou en cours de traitement, quand le patient ne veut pas s'auto-regarder, ou si la peur du patient est trop importante.
2: Alors Flora, imagine que je prenne rendez-vous. À quoi ressemble une séance ? Combien de temps dure-t-elle ? Et est-ce que c'est remboursé par l'INAMI ?
1: Alors moi personnellement, je reste 1h30 avec les patients parce que j'ai envie de prendre le temps de les accueillir dans leur globalité, encore plus à la première séance où je ne connais pas la personne. Et donc une anamnèse qui est un questionnaire médical est à ce moment-là nécessaire pour être sûr que la personne n'est pas dans les contre-indications que je viens d'expliquer ici juste avant. Et en même temps, ça sert aux patients de se sentir accueillis et de se sentir en sécurité aussi. Et donc la personne, elle va rester habillée, allongée sur la table. Et puis je commence avec un diagnostic en plaçant mes mains dans différentes zones du corps. Et je demande aussi au patient de vraiment être bien présent dans ce toucher-là pour pouvoir ressentir les zones de tension ou autres qui se manifestent. Et donc à partir de ce moment-là, Il, lui, peut ressentir des différents effets comme de la chaleur, des vagues de détente, des tensions ou un apaisement profond. Et en fonction de ou des endroits qui se montrent, je vais entourer la zone à travailler en 3D pour accompagner au mieux les mouvements tissulaires qui se passent sous mes mains. Et pour la partie somato-émotionnelle, on a besoin au préalable de faire un thème avec le patient pour servir à ce moment-là de fil conducteur tout au long de la séance.
2: Quels sont les bienfaits que les personnes décrivent après une séance, Flora ?
1: Alors, les retours sont multiples. Il y a un apaisement profond, une diminution des tensions, une meilleure respiration, une clarté mentale, aussi une impression d'être plus connecté à son corps. Et d'autres personnes m'ont déjà rapporté aussi que ça leur permettait de gérer le stress et de mieux accueillir leurs émotions. Et donc chaque corps réagit différemment, mais l'objectif reste toujours le même, favoriser un équilibre global et permettre au corps de retrouver ses capacités naturelles d'autorégulation. 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
1: Romain Cabé, bonjour.
2: Bonjour Jean-Luc.
1: Donc comment va Romain Cabé?
2: Voilà, très bien, très bien. 2.0 pour aujourd'hui, on peut y aller.
1: Petit souci avec les connexions internet, ça arrive, mais nous y sommes arrivés. Alors, la séquence aujourd'hui, on va aborder un sujet quand même très important, la défense en justice.
2: C'est ça.
1: Pour qui, pourquoi?
2: Alors, pour les privés, les professionnels, ça s'applique pour tout le monde au final, mais les produits sont différents. À vraiment pointer l'importance de la chose aujourd'hui.
1: C'est du sur-mesure?
2: Alors, ça peut être du sur-mesure. Il y a différents partenaires. On peut avoir des protections juridiques intégrées. On peut avoir des protections juridiques en compagnie indépendante qui ne font que cela. Les deux existent, c'est vraiment... Mais c'est très important et c'est ça qu'on essaye de faire passer comme message aujourd'hui suite encore à des cas concrets qu'on a eus cette semaine.
1: Ah, on va citer un peu le genre de cas, mais je voulais savoir, pour la défense en justice, est-ce que c'est l'assuré qui doit faire appel lui-même quand il en a besoin ou ça se fait automatiquement?
2: Alors, le courtier est là, évidemment, pour analyser s'il y a un intérêt ou pas d'ouvrir le dossier en protection juridique aussi. Maintenant, voilà, le client, on a même des clients parfois qui veulent passer en direct par la compagnie pour gérer leur dossier. C'est un peu dommage, vu que nous, on est là pour apporter notre plus-value et notre expertise au passage. Mais je vais dire, voilà, ça sera un peu à la guise du client, je vais dire. Mais dans certains cas, surtout, le courtier peut orienter une ouverture du dossier en protection juridique là où le client n'y aurait pas forcément pensé, parce qu'il pensait tout simplement que ces garanties classiques de responsabilité civile ou d'omnium allaient intervenir. Mais il faut savoir que fonctionnellement, on peut avoir un dossier pour un même sinistre, en fait un même dommage. On peut avoir un dossier ouvert en omnium, par exemple, si on est en assurance auto et en protection juridique. Le cas, c'est quoi? C'est il y a un délit de fuite, donc mon véhicule est percuté, j'ai une full omnium, je vais le déclarer en full omnium pour être indemnisé par mon omnium, mais je vais avoir une franchise. Évidemment, ça m'agace de devoir payer une franchise alors que je n'ai rien fait de mal. Quelqu'un m'a causé un dommage. Mais si on a témoin ou autre, potentiellement de la personne qui a pris fuite, on peut ouvrir le dossier en protection juridique et c'est la protection juridique qui fera le nécessaire pour retrouver l'assureur ou bien pour assigner la personne responsable.
1: Qu'est-ce qui est souvent méconnu à propos de la défense en justice?
2: Alors, ce qui est souvent méconnu, je pense que elle est assez connue, le terme est connu par beaucoup. Par contre, certaines personnes vont avoir le réflexe de ne pas l'apprendre, pensant que ça n'a pas forcément d'intérêt, et cela pour diminuer un peu leur prime, surtout en assurance auto, alors que clairement le conseil que l'on donne, c'est de ne jamais supprimer ce volet. Il faut quand même rappeler, avec des cas concrets, on passera à d'autres branches que l'assurance auto par la suite, mais une protection juridique auto, ça va couvrir tous les litiges, tous les accidents qu'on peut avoir avec une plaque étrangère. Donc même un sinistre où je suis en droit, mais avec une plaque étrangère, si je n'ai pas de protection juridique, mon assureur ne sait rien faire. Pourquoi? Parce que la responsabilité civile, donc vraiment l'assurance base, si on ne prend que celle-là, l'assurance obligatoire, elle est là pour indemniser les dommages qu'on fait aux autres, pas les dommages qui sont causés à notre véhicule. Et donc, si je n'ai qu'une responsabilité civile auto, quelqu'un me percute avec une plaque luxembourgeoise, ma RC va dire... Vous n'avez pas causé de dommage à quelqu'un, donc moi je ne sais rien faire. Pourquoi est-ce que les gens ont cet avis biaisé en tête? C'est parce que, en effet, si je n'ai qu'une responsabilité civile auto et pas de protection juridique, et que j'ai un accident en droit avec une personne assurée en Belgique, avec une plaque belge, en effet, ma compagnie va quand même pouvoir intervenir. Mais pourquoi? Parce qu'il y a des accords entre les compagnies belges. C'était juste un exemple très fréquent où la protection juridique qui en auto coûte une histoire de 80€ par an est primordiale.
1: Et alors, c'est pour sa propre personne?
2: Alors, ça s'applique, ça dépendra, hein, le type de produit. Pour l'assurance auto, ça s'appliquera vraiment, c'est lié à la plaque, vraiment au véhicule. Alors, on a des formules beaucoup plus étendues aussi qui vont pouvoir couvrir la vie privée. Donc, on a une petite protection juridique possible dans l'RC familiale, on a une protection juridique possible dans l'assurance habitation. Là, on parle que du privé. Et ça, c'est quand on intègre les protections juridiques au contrat. Le deuxième conseil, le deuxième point faites attention, après absolument prendre une protection juridique, c'est de la placer dans une compagnie indépendante, distincte de la principale. Pourquoi ? Pour éviter le conflit d'intérêts avec son assureur. Parce que si ma protection juridique est placée dans la même compagnie que mes autres garanties, potentiellement, si je ne suis pas d'accord avec mon assureur, ben, y a un conflit d'intérêts. La protection juridique doit me couvrir, mais elle est jugée partie, au final, dans l'histoire. Donc, il y a des compagnies qui ne font que ça, la DAS, Legal Village, Arag, Romex, Arkes, sont les compagnies qui ne font que cette garantie-là de protection juridique, qui ne la commercialisent uniquement. Et alors, eux proposent même des produits plus étendus, c'est-à-dire qu'on va pouvoir, par exemple, couvrir les litiges contractuels, ce qui n'est pas couvert dans les petites protections juridiques intégrées à votre familial ou votre assureur incendie. Donc, une protection juridique contractuelle, elle va par exemple couvrir un litige que j'ai avec une personne à qui j'ai acheté un objet ou bien qui m'a rendu un service à but lucratif, des soucis suite à des soins donnés dans un centre médical, à l'hôpital, etc. Voilà, il y a des possibilités beaucoup plus larges, c'est vraiment un sujet à aborder, à savoir que ces compagnies spécialisées en protection juridique, et là évidemment je vais nous remettre en avant, mais il n'y a que le courtage qui les propose.
1: Je suis piéton, cycliste, motard, même démarche.
2: C'est ça, donc oui. Tout à fait, donc là il y a des protections juridiques, les extensions de protection juridique pourront couvrir. De nouveau, intérêt de prendre une protection juridique séparée, pourquoi ? Parce que la protection juridique intégrée ne couvre que les litiges liés au véhicule. Celle en compagnie indépendante, elle va couvrir la circulation de manière globale, donc aussi si je suis piéton, aussi si je suis cycliste, etc.
1: Je me fais une entorse, je m'occasionne une entorse, il y a un pavé qui manque dans la rue.
2: Alors là, ça sera toute une notion de responsabilité, mais en effet, la protection juridique peut être le cadre, en fait, la garantie, le contrat qui va défendre mes intérêts comme toujours. Et donc, on rappelle une protection juridique, comment est-ce que ça fonctionne ? Dans un premier temps, on essaye toujours de régler à l'amiable. Donc, les juristes en interne à la compagnie vont essayer de régler le litige à l'amiable avec la partie adverse. Si ça n'aboutit pas, on a le droit de choisir son avocat. La protection juridique prendra en charge les honoraires de l'avocat de notre choix. Donc ça, ils externalisent et ils ne font plus que payer les honoraires de l'avocat. Donc, ces types de cas, si on peut être défendu pour quelque chose, en effet, sont couverts par ces garanties-là.
1: Certains travailleurs sont un peu protégés suivant le service pour lequel ils travaillent. Je pense aux chauffeurs d'autobus ou bien les facteurs, les arrêts fréquents, etc. Quand on a un souci, est-ce qu'avec ce genre, on est en droit ? Mais voilà.
2: Je vais dire, oui, en tant que travailleur. Ouais. Donc vraiment, le travailleur en tant que tel sont des choses qui sont des extensions. Il y a des vraiment larges garanties d'un point de vue privé qui sont possibles. C'est vraiment les formules les plus étendues. C'est celles qui coûtent le plus. Mais on rappellera quand même que sur ces formules-là, on en avait déjà parlé, mais il y a des avantages fiscaux possibles. Donc il y a une réduction fiscale jusqu'à 128 euros qui peut être appliquée sur certains contrats. Donc ça diminue quand même la charge financière pour le ménage. Et ça le rend plus accessible, surtout. Mais en effet, oui, des professions comme ça ont plus d'intérêt que d'autres à souscrire, même en étant salariés ou fonctionnaires, ils ont plus d'intérêt que d'autres à souscrire à ces formules. Ouais.
1: Ah bon, voilà, on en apprend des choses. Quel était le dernier cas ?
2: Alors le tout dernier cas, c'est beaucoup des coups de roulage, des cas de roulage que l'on a, mais le cas le plus fréquent, c'est celui qu'on citait tout à l'heure, celui qu'on a eu cette semaine, c'est encore une personne qui n'était pas assurée en protection juridique auto et qui est percutée par un tiers étranger. Mais je vais dire, le dernier cas, encore cette semaine, on a encore eu une intervention, une prise en charge par la compagnie de protection juridique d'un billet d'avion suite à un vol annulé. Et la compagnie avance l'argent, elle récupérera par la suite.
1: Alors voilà des bons conseils, Solidas, Romain Cabet, un grand merci.
2: Merci à toi.
1: Il y a un sujet que je voudrais bien aborder pour la prochaine fois, c'est la période de la chasse.
2: Oui.
1: Si on est percuté par un sanglier ou si percute un sanglier.
2: Oui. Ou si on prend une balle perdue. Ça. Ouais.
1: Un autre débat. Voilà, eh bien, un grand merci à Solidas, Romain Cabet,
2: merci.
1: À la semaine prochaine.
2: À toi, à très bientôt.
1: À bientôt.
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0: Deux univers, deux regards, une même exposition. Et si vous profitiez d'une parenthèse artistique ce week-end? L'exposition Parallèle, une rencontre entre la terre et l'image, entre la matière et la lumière. Christiane Taillard-Noël, céramiste, façonne des œuvres uniques où créativité et savoir-faire se rencontrent. Julia Buchem, photographe, vous invite à découvrir le monde à travers son objectif et sa sensibilité. Vernissage le jeudi 11 juin dès 18h. L'exposition, c'est du 12 au 28 juin, du vendredi au dimanche de 14h à 18h à la Galerie Presse de Condé, rue Gérardi à Spa, une organisation du Centre culturel Pajalais-Toumont. Et c'est une belle occasion de flâner, d'échanger avec les artistes et de se laisser surprendre par des œuvres qui dialoguent en parallèle. Qui sait, vous repartirez peut-être avec votre coup de cœur artistique du mois.
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3: Et dernière interview piscine sur Radio 4910. Je reçois à présent Simon Plaire, bonjour.
4: Bonjour.
3: Alors Simon Plaire, vous faites partie de l'association Les Apiteux, c'est
4: tout
3: ça,
4: à fait.
3: C'est ça. D'abord un petit mot sur ce qu'est Les Apiteux.
4: En fait, Les Apiteux, c'est un collectif au départ apicole qui a été créé justement dans la problématique du frelon asiatique ici à Teux. Mais on s'est vite rendu compte qu'à nous seuls, on était bien petits. Et donc, on s'était dit qu'il fallait absolument fédérer donc le citoyen. Mmh. Et donc, on a créé le fameux groupe De Toi contre le frelon 1. Mmh. Et donc, nous sommes les initiateurs des différentes séances d'informations qui concernaient le frelon asiatique sur le sein de notre commune.
3: Voilà, voilà. Donc, les De Toi contre le frelon 1, on peut peut-être rappeler peut-être le danger que représente le frelon asiatique.
4: Bah disons que le frelon asiatique il pose différents problèmes, donc ça avait été justement abordé lors de nos séances. Il y a vraiment trois gros secteurs, donc en gros la première partie c'est la partie sur la biodiversité, parce que le frelon asiatique, bah, on le sait, il consomme d'autres insectes, et donc il va exercer sur cette entomofaune une certaine pression. Et donc qui dit moins d'insectes dit au final moins d'animaux, parce que ces insectes ne sont plus disponibles. Mais c'est aussi un problème de pollinisation, donc la pollinisation c'est quelque chose d'important, donc tant pour manger que pour la production des plantes. Et donc s'il y a moins de pollinisation, il y a moins de graines, donc il y a moins de plantes. Donc en gros le frelon asiatique contribue à affaiblir tant la faune que la flore. Alors deuxième secteur, en gros c'est la partie vraiment économique, donc là ça va toucher à l'agriculture, la fruiticulture, la viticulture. Et il faut savoir que la viticulture ici à Teux, c'est quand même un domaine qui est en phase de développement. Dans le collectif Les Apiteux, nous avons des viticulteurs, et donc ils nous ont quand même ramené la formation. J'avais interviewé au téléphone un viticulteur pour connaître justement les nuisances. Et donc le frelon asiatique, il consomme ses fruits parce qu'il a besoin effectivement de protéines, donc d'insectes, mais il a aussi besoin de sucre. Donc tous les individus adultes vont manger du sucre. Et donc le raisin, en fin de saison, est gorgé de sucre et donc il va abîmer les cultures. Et donc économiquement, c'est un problème. On parlait de la pollinisation. Donc la pollinisation, l'agriculture, 80% de l'agriculture dépend de la pollinisation. Donc s'il y a moins de pollinisation, il y a moins de fruits, il y a moins de légumes. Et donc tout ça, ça représente des coûts. Et donc si on réfléchit vraiment à la vision, terroir, donc tout ceci, ça représente comme des éléments du terroir teutois, l'agriculture, la viticulture qui est en phase de développement. Donc, on peut aussi parler de l'apiculture, parce que le frelon asiatique, il a une appétence forte pour les abeilles. Donc il dit moins d'abeilles, dit moins de colonies, dit moins de produits de la ruche. Et donc de nouveau, si on réfléchit au coût pour notre terroir, c'est quelque chose. Et puis la dernière notion, c'est la sécurité publique. Donc c'est un insecte qui a vraiment une préférence, donc il s'est adapté au cours de son arrivée ici sur le continent européen aux zones urbanisées. Donc aujourd'hui, près de la moitié des nids, donc 49% des nids, se développent dans les zones urbanisées, juste derrière via les zones agricoles. Et donc forcément, donc au départ, le frelon asiatique en lui-même, un individu seul, n'est pas plus dangereux qu'une guêpe. Mais par contre, quand on est à proximité de son nid, c'est un insecte qui est territorial. Et donc, il va défendre avec ferveur son nid s'il est dérangé. Donc on a une grande chance, c'est que la majorité des nids qui représentent le plus grand danger se retrouvent en fin de saison en hauteur. Donc c'est 70% de ces nids. Donc dans leur cycle de vie, il y a différentes étapes. En gros, ici, on a la phase de fondation, puis on a un premier nid, qui est le nid primaire embryonnaire, sur lequel il ne représente pas un grand danger. Et en général, à partir du mois de juillet, 70% des nids, ils manquent de place parce qu'ils se développent à proximité immédiate de nos habitations, dans un endroit exigu. Et alors ils vont migrer. Mais non, par contre, quand ces 30% ne migrent pas, donc on va les retrouver à hauteur d'homme, donc dans des haies, et ceux-là sont vraiment très dangereux parce que on risque une attaque collective, des piqûres multiples et des choses comme celle-là. Donc voilà.
3: Voilà, voilà. Et j'ai cru comprendre qu'il ne fallait pas non plus les confondre avec les frelons européens. Enfin, je sais pas si c'est comme ça qu'on l'appelle, mais effectivement, il y a aussi cette difficulté-là, j'imagine.
4: Tout à fait. En fait, justement, c'est tout l'aspect qui est technique. Donc ici, on a organisé plusieurs choses. Donc les ateliers s'articulaient sur, une lutte qui se dit intégrée, c'est-à-dire qu'on multiplie les approches. Donc on analyse son cycle de vie, on se dit qu'est-ce qu'on peut faire. Donc ici, en gros, on est à la période où les fondatrices se réveillent, et donc on peut éventuellement les capter. Le problème, c'est que le piégeage, s'il est mal exécuté, on risque d'attraper d'autres insectes. Et donc il est super important de rechercher tous ces insectes, notamment le frelon européen, qui est un insecte super utile. Donc c'est un nettoyeur de l'environnement, il va limiter la quantité de moustiques, de mouches, mais pas que. On parlait de pollinisation tout à l'heure. Si on capte aujourd'hui des bourdons, c'est exactement la même problématique, c'est-à-dire que tous ces insectes, le frelon européen, les bourdons, fonctionnent sur un cycle annuel. C'est-à-dire que maintenant, ce qu'on retrouve dans l'environnement, c'est des rennes. Donc tous les nids de l'année précédente ont disparu. Pareil que le frelon asiatique. Mais donc si maintenant on les capte, ben, ça veut dire qu'on a moins de colonies, on a moins de pollinisation, on aura moins de ces insectes utiles. En mm-hmm. fait. Donc oui, piéger, oui, mais il faut bien piéger. Mm-hmm. Et donc c'est pour ça qu'on a informé et continue à informer pour essayer de limiter les nuisances de ce piégeage.
3: Ouais, donc là, d'où l'utilité de cette page Facebook où vous annoncez des ateliers et où vous mettez à disposition des pièges aussi.
4: Oui, mais pas que. On a amené surtout aussi différents outils. Ouais. Donc il y a un outil de recensement, il y a un outil de relevé, il y a aussi des outils à la reconnaissance. Et donc quand les personnes se recensent, ils sont invités donc à mettre leur adresse email, mais on continue à faire un suivi. Donc il y a trois flux au total. Il y a effectivement Facebook, mais on communique ici aussi par mail et par WhatsApp. Et donc le groupe WhatsApp ne permet pas aux gens d'échanger. C'est un flux d'informations. Donc ici concernant le mail, on vient d'envoyer un premier mail justement pour remettre en place quels sont les points d'attention sur l'usage des pièges. Mmh. Donc bien le placer, le renouvellement de l'attractif, le suivi, la libération des insectes non cibles. Donc voilà, donc pour essayer de faire un travail de qualité. Mmh. Voilà.
3: C'est ça. Oui, c'est clair. Ça me paraît effectivement très intéressant tout ça. Pour vous trouver, c'est eux contre le frelon A, c'est ça?
4: C'est hein, ça, pour le groupe Facebook.
3: Oui, le groupe Facebook. Et alors, pour s'inscrire pour le groupe WhatsApp ou pas, pour la newsletter mail, j'imagine, c'est que ça commence
4: comme ça. En soi, les personnes, donc, quand elles participent à notre campagne, elles donnent leur email et après, elles donnent leurs préférences. Mmh. Voilà, donc c'est au recensement qu'ils ont le choix d'adhérer ou non à ces méthodes et ces flux d'information.
3: Mmh. Ok, d'accord. Je pense qu'effectivement, le but ici de l'interview, c'est peut-être faire de la sensibilisation principalement. Je pense qu'on a déjà eu beaucoup d'informations, effectivement, par rapport à tout ça. Effectivement, on a bien compris que le message principal qui devait être transmis, c'est qu'il ne suffit pas de trouver un piège, de le mettre sur le bord d'une appui de fenêtre avec du sucre dedans, par exemple, n'importe quoi, pour que ça marche. Et qu'effectivement, il faut être très vigilant par rapport à tout ça et vous contacter et vous suivre et suivre vos ateliers. J'imagine sont annoncés sur la page Facebook, j'imagine aussi, et via tous les canaux, j'imagine.
4: Disons que pour cette partie-là, les gens effectivement prennent contact souvent avec Facebook, enfin avec nous sur Facebook, mais en fait on leur renseigne notre adresse email, donc c'est vraiment le bon vecteur, c'est l'adresse email, donc c'est frelonasiatique2@gmail.com. Donc là voilà, mais attention que je voulais aussi insister qu'on parle effectivement ici du piégeage printanier, mais sur les ateliers on insiste aussi pour essayer d'avoir un effet sur le frelon asiatique. Le piégeage en lui-même est insuffisant, donc on a informé, on apprend aux gens aussi à reconnaître les différents nids et toutes les actions à faire, notamment la neutralisation des nids primaires embryonnaire, c'est possible, on peut le faire soi-même. Si on ne se sent pas capable, mais qu'on en a identifié un, on peut prendre contact avec notre collectif et un bénévole viendra avec grand plaisir aider un citoyen. Et il faut savoir que le collectif Apiteux, on a travaillé avec la commune pour essayer d'obtenir des choses, notamment les pièges viennent de la commune, ça a été offert, mais on a travaillé avec eux et on a travaillé aussi sur d'autres éléments, notamment la commune aujourd'hui sensible a mis en place, est en train de mettre en place justement une neutralisation systématique des nids sur le domaine communal. Donc tout ce qui est nid qui pourrait se développer sur le domaine communal, la commune aujourd'hui s'engage à les neutraliser. Okay. Théoriquement, la législation, elle parle surtout d'une notion de sécurité publique, mais cette notion, ici, dans ce contexte-ci, a été complètement abrogée. On n'en parle plus. Et alors, un deuxième point, justement, pour de nouveau encourager cette neutralisation et donc cette vision de lutte globale sur le frelon asiatique, neutraliser un nid, ça a un coût. Et donc, si vous avez un nid dans votre jardin, vous êtes responsable de ce nid. Et donc, on parlait des différents vecteurs de motivation tout à l'heure en sensibilisant donc, les différents domaines, donc la partie économique, santé publique et biodiversité. Mais donc, du coup, il faut neutraliser ces nids et les neutraliser coûte. Et donc, la commune, normalement, aujourd'hui, en échangeant, va mettre quelque chose en place, c'est-à-dire normalement un accompagnement financier. Tout ce qui est modalité, à ce propos, n'est pas encore totalement terminé. C'est en cours de finalisation. Donc, normalement, la commune devrait communiquer, j'espère, le plus rapidement possible sur les différentes modalités pour obtenir ces primes.
3: J'imagine que comme les nids de guêpes, on ne sait pas appeler les pompiers, ils ne sont peut-être pas formés encore
4: Si. Donc, aujourd'hui, on peut toujours appeler les pompiers. Donc, jusqu'à l'année dernière, la neutralisation des nids de frelons asiatiques et seulement frelons asiatiques était gratuite, mais il y avait quand même des conditions à respecter, notamment au niveau de l'accessibilité. Les pompiers n'arrivent pas toujours sur les nids complexes à intervenir. Cette notion de gratuité aujourd'hui est terminée, parce que le fluo est tellement important que c'est plus possible. Par contre, les apiculteurs, eux, ont toujours droit à un accompagnement. Donc pour ça, il faut être enregistré à l'AFSCA, et donc on peut faire justement une demande à condition que le nid, donc on parle de nid secondaire notamment, soit dans un rayon de 1 km autour du rucher, et alors il peut faire une demande. Attention que dans la pratique, on a des apiculteurs qui ont fait cette demande ici à Teux l'année dernière, et il y a très très peu de sections apicoles équipées dans la région, et donc c'est que des bénévoles qui font comme ça, pour le CRAW. Et donc, elle n'a jamais eu d'intervention. L'apicultrice n'a jamais eu d'intervention. Et donc, elle s'est alliée avec des voisins qui ont bien voulu intervenir avec elle financièrement pour faire neutraliser par elle-même ce nid. Pourtant, théoriquement, elle était censée être, enfin, cette intervention était censée être totalement gratuite. Mais ça, dans la pratique, ça n'a pas été le cas. Voilà.
3: Ok, oui, on comprend que la tâche est loin d'être terminée et qu'effectivement, il y a beaucoup un gros boulot de sensibilisation à tout niveau. On va dire, voilà.
4: Bah, nos autorités bougent. Ouais, donc, l'année dernière, on avait encore 50, au niveau de la problématique du frelon asiatique ici en Belgique, on avait il y avait un budget de 180 000 euros qui avait été alloué donc dans le plan wallon. Mmh. Et apparemment, cette année, la politique annonce 1 million d'euros. Après, c'est un peu un jeu politique aussi, je pense, ça c'est mon avis personnel. Donc aujourd'hui c'est quelque chose qui a été popularisé parce que beaucoup de gens sont sensibilisés à ça, et donc c'est peut-être un petit peu de la récupération politique, mais bon, on va surfer sur la vague et on va un petit peu en profiter.
3: Mais bien sûr, c'est clair, évidemment, ça c'est sûr. En tout cas, on a bien compris en tout cas qu'effectivement il y a un vrai danger, que ces frelons subsistent chez nous, ça c'est clair.
4: Tout à fait, il y a des nuisances. Donc on essaye nous de le neutraliser totalement, on n'y arrivera pas, mais par contre, vu qu'il n'y a pas de prédateurs, nous devenons en fait les prédateurs. Et donc sur tout son cycle de vie, on appuie et on limite cette nuisance. On ne s'en débarrassera jamais. Mais donc voilà, on devient le prédateur et c'est tout l'enjeu.
3: C'est ça, tout à fait. Ok, merci Simon pour ce passage sur Radio 4910.
4: Avec plaisir. Hein.
3: Voilà.
4: Merci beaucoup.
3: À bientôt, au revoir. Au revoir. Ouais.
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2: Effectivement, le Royal Tennis Club de Teux accueillera du 18 au 28 juin lors des rendez-vous majeurs du tennis belge avec son tournoi du Belgium Circuit, classé 5 étoiles, le plus haut niveau national. Une édition qui s'annonce particulière puisque pour la première fois, le tournoi féminin accède lui aussi à la catégorie 5 étoiles. À l'occasion de la conférence de presse organisée ce 11 juin dernier dans les installations du Teux Tennis Club, nous avons rencontré Fabrice Burette, président du club, pour évoquer les nouveautés de cette 9e édition, les ambitions de l'organisation et les raisons pour lesquelles les amateurs de tennis sont invités à venir profiter du spectacle.
3: Donc, Monsieur Fabrice Burette, bonjour. Donc, vous êtes président aussi du Royal Teux Tennis Club. Vous organisez ici un tournoi à 5 étoiles du 18 juin au 28 juin. Un tournoi à 5 étoiles, déjà, première question. Qu'est-ce que ça veut dire, un tournoi à 5 étoiles?
4: Oui, alors c'est un tournoi du Belgium Circuit, qu'on appelle le Belgium Circuit. Mmh. Donc ce sont des tournois première catégorie, hommes ou et dames. Mmh. Et dans ces tournois, ils sont catégorisés par nombre d'étoiles, 2, 3, 4, 5, 5 étant le plus haut niveau. Et donc depuis maintenant 10 ans, on organise ici un tournoi, messieurs, 5 étoiles. Et dames, 3 étoiles, mais on va y arriver. Il y a une petite nouveauté cette année.
3: C'est ça. Et vous le disiez en conférence de presse, participer à 5 étoiles, c'est visiblement assez couru au niveau du monde du tennis.
4: Mais en fait, oui, évidemment, c'est pour deux raisons. Le gain financier, puisque forcément, plus on monte en grade, plus les jeux, le prize money est élevé. Et à côté de cela, plus on monte en grade, plus les points récoltés pour le ranking des joueurs est élevé. Donc ceux qui veulent vraiment se positionner haut sur le niveau national, bien doivent aller participer à ce genre de tournoi qui va leur apporter beaucoup de points.
3: Donc ce tournoi 5 étoiles, c'est la 9e édition, 10 ans, et donc effectivement, vous l'avez évoqué, il y a une petite nouveauté.
4: Oui, 9e édition en 10 ans, puisque Covid oblige, on a raté une année. Et nous avons une réflexion en interne dans l'organisation, puisque l'organisation c'est un an et c'est pas une personne, c'est un vrai groupe qui se charge de plein de choses différentes, l'infrastructure, le space sportif, le reiki, enfin plein de choses. Et donc on a eu vraiment une discussion en disant mais pourquoi messieurs 5, pourquoi dame 3, les dames elles méritent aussi de 5 étoiles. Et puis, la décision était rapidement prise. Ils ont dit, on va tenter le coup, on le fait. Et donc, on a lancé le concept du 5 étoiles d'âme. Ça, c'est une volonté. Et puis, on va voir ce que ça va donner en espérant qu'on aura un tableau d'âme aussi relevé que le tableau messieurs.
3: Alors, on a parlé évidemment des joueurs, de l'intérêt que ça a pour eux, mais ça a aussi un intérêt pour le public. Et c'est ça aussi que vous voulez mettre en avant, c'est que vous incitez les gens à venir voir ce qui se passe.
4: Oui, voilà, c'est ça. On positionne le club. On positionne le club au niveau régional. On dit aux gens, venez découvrir notre club, venez voir notre club, venez voir le spectacle. C'est un tout, un club, c'est pas qu'un tournoi, c'est pas que deux tournois, c'est plein de choses. C'est une école des jeunes, c'est des joueurs amateurs qui jouent le dimanche, le matin en semaine. Ce sont des joueurs qui font les interclubs, c'est des joueurs qui font la fête et c'est aussi le sportif. Et donc voilà, le tournoi, il s'inscrit dans cette particularité sportive de positionner le club, dire venez à Teux, il y a du beau spectacle, venez découvrir le club et voilà, on se connaître. Mm-hmm. Et on propose également à tous nos membres et les autres, je veux dire, amateurs de tennis de la région, un spectacle finalement. C'est parce que c'est un spectacle sportif et de qualité.
3: Et le site sera aménagé avec des gradins?
4: On aménage, les gradins c'est surtout pour la finale, puisqu'avant on avait tous les terrains, on ne sait pas mettre des gradins dessus. Mais par contre, les gradins, effectivement, il y aura aussi des gradins à côté pour voir les matchs. Mais là, ils sont. Voilà. On aménage tout ça, oui.
3: Et donc, du spectacle, du beau tennis, on ne peut pas encore citer de nom, peut-être les locaux, évidemment, mais sinon, oui, ouais. ça promet en tout cas.
4: Oui, voilà. On ne peut pas donner de nom, pourquoi? Tout simplement parce que les inscriptions sont clôturées le mardi qui précède le tournoi, et donc des gens peuvent s'inscrire ou se désinscrire, donc ce serait peut-être pas très honnête d'annoncer un nom et puis que le garçon ou la fille ne vienne pas. Mais de toute façon, globalement, on connaît déjà la qualité du plateau, on sait déjà qu'on va être meilleur que l'année passée, meilleur que l'année avant, meilleur que l'année avant, donc ça monte chaque fois. Particularité, j'invite vraiment les gens à venir en soirée, en semaine, quand la nuit vient à 20h, 21h, 22h, où on travaille en night session avec un super éclairage, et vraiment, on met nos gros matchs à ce moment-là, et ça vaut la peine, même après la journée de travail, tranquillou, on vient prendre un verre à te au tennis et on voit du beau spectacle.
3: Bah voilà, ok. On rappelle donc c'est du 18 au 28. Peut-être un petit point sur le programme, peut-être.
4: Bah, le jeudi 18 commence les pré-qualifications, mais c'est déjà du gros niveau. Pré-qualification jeudi, vendredi, samedi, qualification samedi, dimanche, lundi et tableau final à partir de mardi. Mais déjà des pré-qualifs, c'est assez impressionnant.
3: Ok, bah merci, merci à vous et voilà, on suivra ça.
4: Ok, super, merci beaucoup.
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2: Découvèzre, c'est la chronique de la Maison du Tourisme du Pays de Vesdre. On retrouve May pour nous parler des activités de la Maison du Tourisme durant ce mois de juin-juillet. Bonjour May.
3: Bonjour Eric, bonjour à tous les auditeurs. Merci à la radio pour l'antenne. Je suis May de la Maison du Tourisme du Pays de Vesdre, située en plein cœur de Verviers, à la rue AV 61, pour vous présenter la nouvelle chronique Découvestre de ce mois de juin. Allez, c'est parti! Découvrez d'abord les expositions au sein de notre espace d'art, situé au premier étage de la Maison du Tourisme. Notez déjà que l'accès est toujours gratuit et que l'espace est aux mêmes heures que notre Maison du Tourisme, donc 7 jours sur 7, de 9h à 17h. En ce moment, nous accueillons Klaus Flamand, qui présente son exposition « M'étoile, ma vie ». Artiste passionné par la couleur, sa technique a été développée par ses propres expériences. Il vous présente donc un mélange coloré de peinture abstraite et de collage. Vous avez ainsi l'opportunité d'être transporté dans un monde étranger, riche en couleurs et en émotions positives. Donc vous avez encore jusqu'au 28 juin, encore une semaine, pour voir ses belles œuvres. D'ailleurs, l'artiste est présent tous les jours. Après ça, nous accueillerons deux dames, Mesdames Suzy Rosbach et Sybille Hennes, pour une exposition de peinture principalement à l'aquarelle. Celle-ci sera à voir du 27 juin au 19 juillet 2026, notez bien les dates. D'un côté, Suzy Rosbach explore la beauté du vivant. De l'autre côté, Sybille Hennes s'inspire principalement de la nature et du monde animal. Pour rappel, l'espace d'art est ouvert en même temps que nos heures d'ouverture, donc du lundi au dimanche de 9h à 17h et ce, sans interruption. Donc l'expo actuelle est jusqu'au 21 juin et la suivante sera à partir du 27 juin jusqu'au 19 juillet. Ensuite, chers auditeurs, nous avons le plaisir de vous inviter à une excursion de 2 jours dans le Pas-de-Calais, le 28 et le 29 septembre. Alors au programme, pour ces 2 jours du 28 et 29 septembre, vous participerez à une visite guidée de la cité de la dentelle et de la mode à Calais. Vous pourrez profiter d'un temps libre à la plage de Calais et d'un dîner libre au choix à la plage ou à l'hôtel où vous souhaitez. Et donc, bien entendu, une nuitée à l'hôtel avec petit déjeuner inclus et compris dans le programme. Au lendemain, vous irez découvrir le village Saint-Joseph où des artisans passionnés reconstituent fidèlement un village d'autrefois. Et vous pourrez y profiter d'un repas de midi au village Saint-Joseph. Un menu sera proposé. Enfin, vous aurez un temps libre dans le centre de Berg, qui est la cité qui est connue à travers le film Les Ch'tis, pour alors visiter le centre et profiter encore un petit peu avant de revenir à Verviers. Donc en effet, on vous propose ici un chouette programme de 2 jours dans le Pas-de-Calais aux dates du 28 et 29 septembre. Le prix pour ces 2 journées varie entre 161 et 200 euros selon le type de chambre, entre single ou twin ou double. Mais pour avoir toutes les informations et surtout si vous êtes intéressé, contactez-nous assez rapidement parce que les chambres partent assez vite. Donc contactez notre équipe pour vous inscrire au numéro de téléphone suivant, le 087 78 79 99 ou par email à l'adresse info@paysdevestre.be. Encore plus simple, venez à notre bureau d'accueil situé à Verviers, à la rue AV 61. N'oubliez pas que c'est ouvert 7 jours sur 7. Nous sommes à côté de la piscine, il y a le parking à proximité et on peut vous renseigner avec grand plaisir. Passez tous un bon dimanche, à très bientôt, merci encore pour l'antenne.

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43e Jogging Imao de Verviers à vos baskets. Le dimanche 21 juin, Verviers va vibrer au rythme des foulées avec la 43e édition du Jogging Imao de Verviers. Que vous soyez coureur motivé, joggeur du dimanche ou simple amateur d'ambiance sportive, cet événement est un grand classique de la région. Chaque année, des milliers de participants et des milliers de supporters se retrouvent pour une course festive dans les rues de la ville avec une arrivée au stade de Bielmont. Au programme, jogging 14 km, la course phare, jogging 5 km également, ambiance festive, animation et supporters tout au long du parcours. 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
1: Bonjour, c'est Flora, kiné au Centre Lumea. Et aujourd'hui, je vais vous parler d'une technique qui fait vraiment du bien, qui mérite d'être plus connue, c'est la thérapie crânio-sacrée selon Uplager.
2: Alors Flora, pour commencer, d'où vient cette thérapie et comment est-ce qu'elle est née ?
1: Alors la thérapie crânio-sacrée, elle a été développée dans les années 1970 et 1980 par le docteur John Uplager, un ostéopathe et un chirurgien américain. C'est à lui que l'on doit l'appellation du système crânio-sacré. C'est le système formé par le crâne, la colonne vertébrale, le sacrum et tout ce qui entoure le cerveau et la moelle, notamment le liquide céphalo-rachidien. À partir de là, il a développé une approche manuelle douce visant à équilibrer ce système pour favoriser le bien-être global.
2: On entend souvent parler du terme fascia quand on parle de cette approche. Est-ce que tu peux nous expliquer un peu ce que c'est le fascia et nous donner des images ?
1: Oui, alors les fascias, c'est des tissus conjonctifs qui enveloppent absolument tout dans le corps, les muscles, les organes, les nerfs et les vaisseaux. Et donc c'est un réseau continu, un peu comme une toile à terne. Et donc pour les amoureux des agrumes, vous pouvez vraiment imaginer la peau presque transparente qui emballe chaque quartier de mandarine ou de pamplemousse. C'est vraiment ça, les fascias. Et donc c'est un système de communication qui forme la base de la mémoire tissulaire et qui est constitué de collagène et d'élastine. Et donc quand on vit un stress, des tensions physiques, des traumatismes ou même des émotions fortes, les fascias, eux, ils peuvent perdre leur souplesse, être trop tendus et se coller. Donc cela, ça peut provoquer des douleurs, jusqu'à même des douleurs chroniques, une raideur ou une gêne quand on veut faire un mouvement. Et donc le but principal de la thérapie crânio-sacrée, c'est de libérer justement toutes ces tensions-là au niveau des fascias pour redonner plus de mobilité et de fluidité au corps.
2: Et concrètement, qu'est-ce qu'on fait quand on fait de la thérapie crânio-sacrée, Flora ?
1: Donc ce qu'on fait, c'est qu'on va utiliser un toucher très doux, généralement de l'ordre de 5 grammes, donc vraiment le poids d'une pièce de monnaie par exemple. Et ça va nous permettre en tant que praticien de percevoir les tensions et les micro-mouvements du système crânio-sacré. Et donc l'idée de la technique, ce n'est pas d'apposer quelque chose au corps, mais plutôt de suivre, de soutenir et de faciliter le mouvement naturel du corps, que nous, on appelle dans notre jargon le rythme crânio-sacré. Et donc c'est une technique non-intrusive, très respectueuse du rythme de la personne, et qui vise à favoriser la détente, le relâchement et la fluidité des tissus.
2: Alors à quel public est-ce que cette approche peut s'adresser ?
1: Alors c'est une pratique où justement ça peut convenir à tout âge, et même les bébés puisque c'est quelque chose de très doux. Et donc là, en tant que thérapeute, nous on va pouvoir travailler tout ce qui est contexte de stress, de tension corporelle, qui va souvent amener à des douleurs chroniques, tout ce qui est fatigue, troubles du sommeil, des migraines, la sphère ORL, les problèmes viscéraux, les manifestations somato-émotionnelles et ou post-traumatiques, ou simplement pour un travail de mieux-être et de régulation globale.
2: Est-ce qu'il y a des cas où cette technique n'est pas appropriée, où elle ne convient pas ?
1: Oui, exactement. Donc comme toute approche corporelle, et ici dans ce cas-ci, ça va être des lésions récentes au niveau du crâne, des hémorragies intracrâniennes cérébrales, des anévrismes cérébraux, des fractures importantes, ou tout ce qui va donner une augmentation de pression dans le crâne. Donc ça c'est vraiment pour la partie structurelle. Quand on fait de la pratique somato-émotionnelle, c'est si la personne présente des psychopathologies récentes ou en cours de traitement, quand le patient ne veut pas s'auto-regarder, ou si la peur du patient est trop importante.
2: Alors Flora, imagine que je prenne rendez-vous. À quoi ressemble une séance ? Combien de temps dure-t-elle ? Et est-ce que c'est remboursé par l'INAMI ?
1: Alors moi personnellement, je reste 1h30 avec les patients parce que j'ai envie de prendre le temps de les accueillir dans leur globalité, encore plus à la première séance où je ne connais pas la personne. Et donc une anamnèse qui est un questionnaire médical est à ce moment-là nécessaire pour être sûr que la personne n'est pas dans les contre-indications que je viens d'expliquer ici juste avant. Et en même temps, ça sert aux patients de se sentir accueillis et de se sentir en sécurité aussi. Et donc la personne, elle va rester habillée, allongée sur la table. Et puis je commence avec un diagnostic en plaçant mes mains dans différentes zones du corps. Et je demande aussi au patient de vraiment être bien présent dans ce toucher-là pour pouvoir ressentir les zones de tension ou autres qui se manifestent. Et donc à partir de ce moment-là, Il, lui, peut ressentir des différents effets comme de la chaleur, des vagues de détente, des tensions ou un apaisement profond. Et en fonction de ou des endroits qui se montrent, je vais entourer la zone à travailler en 3D pour accompagner au mieux le mouvement tissulaire qui se passe sous mes mains. Et pour la partie somato-émotionnelle, on a besoin au préalable de faire un thème avec le patient pour servir à ce moment-là de fil conducteur tout au long de la séance.
2: Quels sont les bienfaits que les personnes décrivent après une séance, Flora ?
1: Alors les retours sont multiples. Il y a un apaisement profond, une diminution des tensions, une meilleure respiration, une clarté mentale, aussi une impression d'être plus connecté à son corps. Et d'autres personnes m'ont déjà rapporté aussi que ça leur permettait de gérer le stress et de mieux accueillir leurs émotions. Et donc chaque corps réagit différemment, mais l'objectif reste toujours le même, favoriser un équilibre global et permettre au corps de retrouver ses capacités naturelles d'autorégulation. Et donc si cela vous appelle, au centre Luméa, je vous reçois pour cette pratique avec bonheur. C'est à la fois préventif et curatif, et cet art se pratique à merveille dans un cadre de santé intégrative comme chez Luméa, car c'est doux, efficace, et cela travaille des nœuds de façon un peu magique, tellement on dénoue des interconnexions au niveau du système nerveux.
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1: Romain Cabé, bonjour.
2: Bonjour Jean-Luc.
1: Comment ça va ?
2: Ça va très bien et toi ?
1: Très très bien. Beaucoup de réactions suite à la petite séquence de la semaine passée avec bien sûr les assurances, les contrats d'assurance pour pension déductible et déductible financièrement,
2: fiscalement. Oui, tout voilà. À fait.
1: Alors je voulais poser une question. Est-ce que ça ne peut pas permettre un tremplin vers, j'ai entendu parler d'achat pour le privé ou pour le professionnel dans l'immobilier ?
2: Dans l'immobilier et ça sera principalement même pour le privé.
1: C'est bon à savoir ça.
2: Tout à fait.
1: Alors dites donc, comment ça se passe là ?
2: Alors, si l'on reprend les quatre piliers de pension que l'on a mentionnés la semaine dernière, donc on avait parlé entre autres du second pilier qui s'adressait principalement aux indépendants, également du troisième pilier qui s'adressait à tout le monde, là on va donc également les salariés. Et aujourd'hui, on va parler spécifiquement donc, dans le second pilier des produits de PLCI, d'EIP, également Dynami pour le corps médical, et alors aussi de l'épargne long terme qui était dans le troisième pilier. Parce qu'en effet, ces contrats-là, quels éléments supplémentaires, complémentaires, possibilités complémentaires qu'ils ont vis-à-vis des autres, eh bien, c'est qu'on va pouvoir avoir une vision moyen terme des sous que l'on place dans ces contrats-là. Pourquoi ? Eh bien, une épargne-pension, le deal, le marché qu'on passe avec l'État, je vais dire, pour recevoir sa réduction fiscale de 30% en épargne-pension, par exemple, bah, c'est simplement l'État dit « Ok, je vous donne un avantage fiscal, mais les sous, vous ne pouvez pas les utiliser avant la pension. » Donc l'argent, par définition, est bloqué, en toute logique, jusqu'à nos 65 ans. Il y a des astuces pour retirer ces sous, en fait, sur les contrats donc épargne long terme, PLCI et EIP, on va pouvoir effectuer des retraits à but immobilier. Ça ne sera pas pénalisé fiscalement, on pourra faire des avances d'un certain pourcentage maximum des fonds déjà versés au contrat et ça pourra servir à acheter un bien immobilier ou bien effectuer des travaux dans un bien immobilier en Union européenne. Okay ? On peut le faire tant en privé qu'en professionnel, mais évidemment on conseille de le faire en privé parce que les sous ont été déduits fiscalement dans le second pilier par la société, donc c'est encore plus avantageux d'utiliser ça pour construire un patrimoine privé immobilier plutôt que professionnel.
1: Et les prix avancés pour le contrat d'assurance, ils restent, ils ne bougent pas, même s'il y a d'autres démarches qui vont vers l'achat de maison ou d'immobilier.
2: C'est ça, tout à fait. Donc on verse les montants prévus d'épargne au début du contrat, on continue à les verser par la suite, c'est juste qu'une partie du contrat a été déjà récupérée, ce qu'on appelle la réserve, donc les sous qui ont déjà été versés au contrat, on a pu récupérer avant notre pension une partie de l'argent et on a bénéficié de l'avantage fiscal. Donc pour le faire très clairement, sur un contrat d'épargne long terme, donc que je rappelle qui s'adresse à tout le monde peut faire une épargne à long terme, si simplement on n'a pas de crédit hypothécaire qui date d'avant 2017, donc une personne qui n'a pas de crédit hypothécaire ou une personne qui a un crédit hypothécaire depuis 2017, peut souscrire à un contrat d'épargne long terme, peut verser des sous sur un contrat d'épargne long terme. Eh bien, cet argent sera déductible à 30%. Donc, je récupère 30% réduction fiscale sur ma déclaration fiscale.
1: On doit le renseigner.
2: C'est ça, tout à fait. Mais je vais pouvoir récupérer cet argent à but immobilier par la suite.
1: Au cent près ?
2: Alors, pas la totalité de la réserve, pas la totalité des montants versés, mais ça dépendra un peu des compagnies, mais il y a certaines compagnies, on peut récupérer jusqu'à 90% du montant déjà versé au contrat. Donc, mécaniquement, ça fait, je verse 1000 euros sur un contrat, j'en récupère 300 aux impôts, et en fait, j'en récupère 900 pour réaménager ma cuisine ou que sais-je. Là, j'ai pris un montant de 1000, mais évidemment, on imagine que si on a épargné pendant plusieurs années, ce sont des montants plus importants.
1: Bon, alors, pour le privé, mais une assurance qu'on a signée, où on s'est engagé pour le privé, est-ce qu'elle peut intervenir pour le côté, commercial ?
2: Oui, mais c'est vrai que c'est comme j'en ai touché un mot au début, le but sera d'utiliser ça pour faire grossir son patrimoine privé plutôt qu'un patrimoine professionnel, autant l'utiliser. Surtout si l'on fait on utilise ce mécanisme dans le second pilier. Donc je rappelle, le second pilier, c'est les assurances de groupe. Donc par exemple, un indépendant qui va aller effectuer le mécanisme que j'expliquais sur sa PLCI, eh bien, c'est de l'argent, en fait, il va verser par exemple une prime de 4000 euros sur l'année, il va pouvoir passer ça va être considéré comme ses cotisations sociales, donc il va récupérer socialement, il va le déduire dans ses frais, donc il va récupérer fiscalement. On peut facilement arriver sur une PLCI à avoir un avantage fiscal entre 55 et 60%, c'est super avantageux pour les indépendants, et la PLCI, on ne le rappellera jamais assez. Donc ce qui veut dire qu'il verse 4000, il en récupère 2000, 2200, 2300, 2500 dès l'année suivante, socialement et fiscalement. Mais à côté de ça, il peut aller en rechercher 3500 à but immobilier privé. Donc le mécanisme, en fait...
1: Même si on est déjà propriétaire ?
2: Tout à fait. Oui, tout à fait. Il n'y a pas de... Je vais dire, la seule limite qui est fixée sur ces contrats-là, ce sont les plafonds fiscaux, les montants maximum que l'on peut verser sur chacun des contrats. Et alors, il y a un plafond maximum, on est aux environs de 4000 euros pour une PLCI, les indépendants. En épargne long terme, aux environs 2400 euros. Mais c'est variable des revenus, en fait. Donc, c'est le seul plafond qu'on a, mais en termes de nombre de biens, de nombre d'opérations, il n'y a pas de limite. Non.
1: Est-ce que tout ce dont tu nous as parlé apparaît à l'arrière des contrats ou quelque part dans les contrats d'assurance au départ ?
2: Alors, en effet, maintenant, comme toujours, on s'en doute bien, c'est le conseil du courtier, c'est le conseil de l'intermédiaire qui fera la différence, parce que les conditions générales d'assurance, là, on parle d'assurance vie, on va parler d'assurance de risque, ça sera exactement la même chose. C'est compliqué, il y a beaucoup de petites clauses, il faut bien s'y prendre. Je vais dire que oui, c'est noté, mais de là à s'en sortir tout seul... C'est une autre histoire.
1: Et alors, ces avantages, ils sont valables jusque quand ?
2: Alors, il n'y a pas de limite, c'est juste que quand on part sur un contrat fiscal, par définition, il a un terme à la pension, donc 65, 67, je veux dire, des anciens contrats d'assurance vie que l'on croise encore sur le marché peuvent avoir des termes aussi aux 60 ans de l'assuré, ça devient de plus en plus rare. Mais je veux dire, sinon, il n'y a pas de limite, c'est juste qu'un contrat fiscal, par définition, il a une date butoir à la pension, mais le mécanisme peut s'appliquer pendant toute la durée du contrat.
1: Donc là également, il y a des assurances qui sont plus sérieuses, ou en tout cas qui offrent plus d'avantages, qui s'ouvrent plus vers...
2: Toutes les compagnies, évidemment, le cadre fiscal reste toujours le même entre toutes les compagnies. Maintenant, en effet, chaque compagnie va essayer de tirer son épingle du jeu, évidemment, en proposant des frais moindres, en proposant un taux d'intérêt supérieur, en proposant une possibilité de faire un plus gros retrait à but immobilier qu'une autre. J'ai parlé de 90%, mais la majorité des compagnies est plus à 70, 80% de retrait, ce genre de choses. Et de nouveau, le courtier aura son rôle de conseil. On est en permanence, énormément pour les sociétés, les indépendants, c'est du sur-mesure, mais même pour un particulier, la situation d'une personne n'est pas la situation d'une autre. Par définition, le contact humain, cette relation, cette proximité on se bat tous les jours pour la donner à nos clients, elle a une importance primordiale parce que c'est du conseil, c'est du sur-mesure et ça ne sera jamais la même chose pour une personne ou pour une autre.
1: Très très vite, pour les commerçants, les professionnels,
2: oui.
1: Comment en tirer avantage ?
2: Alors eux, ça sera énormément de discussions en grande transparence avec leur comptable, parce que en fait, plus l'indépendant va augmenter sa rémunération, plus il va prendre un plus gros salaire, plus il va avoir de possibilités en assurance vie, mais par définition, plus il augmente son salaire, plus il va payer d'impôts. Donc c'est tout un équilibre, c'est toute une balance, ce sont des grosses discussions, on travaille énormément la main dans la main avec les comptables de nos clients, mais voilà, ça tourne toujours autour de la rémunération déclarée.
1: Donc il faut partager l'information autour de vous, parce que ça peut profiter à n'importe qui.
2: En effet, c'est pour ça qu'on en parle aujourd'hui, évidemment, qu'on répond vos questions, etc. Mais que ça soit avec l'équipe ou de manière avec des partenariats, les comptables, etc. On en parle tout le temps. Ce sont des conseils trop souvent oubliés.
1: Merci Romain Cabet.
2: Avec plaisir.
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1: Bonjour à tous, bienvenue dans À la bibliothèque, votre rendez-vous en collaboration avec le réseau Louvierois de lecture publique et votre radio régionale. Au sommaire de cette émission, Véronique Janzic vous propose aujourd'hui un entretien avec l'auteur Thierry Delvaux. Ensuite, je serai en compagnie de Dogan Van Cranem, coordinateur de l'antenne de la Louvière de Hainaut Senior, pour la présentation d'un ouvrage politique ou géopolitique. Enfin, présentation de deux nouveaux ouvrages jeunesse avec Laurence Lefebvre, responsable de la section jeunesse de la Bibliothèque provinciale et du Centre de littérature jeunesse André Canon. Voilà pour le sommaire, on se retrouve dans quelques minutes avec Véronique Janzic et son invité Thierry Delvaux.
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0: Dans À la bibliothèque, nous recevons aujourd'hui Thierry Delvaux. Bonjour Thierry Delvaux.
1: Bonjour Véronique.
0: Vous êtes l'auteur de plusieurs romans parus aux éditions Poussière de Lune. Oui. Le temps d'un voyage, c'est votre dernier né.
1: Oui.
0: L'histoire, l'actualité, plus largement le réel, sont des sources d'inspiration pour vous ?
1: Tout est source d'inspiration au quotidien. Donc les innés vont naître en fonction de ce que je rencontre, de ce que je vois à la télévision, des gens que je rencontre. Surtout, ce sont les personnages qui m'inspirent énormément. Donc, dans le temps d'un voyage qui n'est pas... Enfin, c'est mon dernier roman, effectivement, dans la succession d'écritures, puisque le dernier roman, c'est plutôt Sur le chemin de Toyano, qui est une réédition sur laquelle j'ai beaucoup retravaillé. Mais le temps d'un voyage, effectivement, c'était à un moment donné, avec le passé du Titanic qui a émergé des flots il y a quelques années, m'a inspiré. Et puis voilà, je me questionne tout le temps.
0: Est-ce que dans votre pratique de vétérinaire, vous puisez aussi une certaine inspiration ? Est-ce que parfois vous croisez des personnes qui peuvent vous inspirer, des personnages ou des situations ?
1: Oui et non. Enfin, c'est-à-dire qu'avec mon recul de vétérinaire, puisque bon, j'ai entamé ma 40e année de pratique, j'ai rencontré pas mal de gens, j'ai discuté avec pas mal de gens et rencontré pas mal de situations à la fois qui peuvent être gays,

0: triste et autre, et tout ça, ça fait partie de la vie, effectivement. Et cette psychologie des gens qui se livrent, des gens qui se livrent à vous, c'est très touchant. Ils vous font confiance et ça vous inspire effectivement, parce que c'est une réalité qui existe et à laquelle vous n'aurez pas forcément pensé et qui peuvent influencer peut-être au niveau de l'écriture ou vous inspirer sur la naissance d'un personnage.
1: C'est vrai que la vie a parfois de l'imagination pour nous, hein. Vous peignez, vous photographiez, vous écrivez, donc vous avez commencé à écrire tôt, ça a toujours été votre souhait. Vous commencez à écrire tôt et sur la machine à écrire de votre père.
0: Oui, j'avais cette envie. Bon, papa était une figure connue dans la région. Il était médecin généraliste. Il a eu malheureusement, cet accident de vie, cette maladie qui l'a emporté très jeune. Et quand la paralysie s'installe progressivement, on ne sait plus communiquer correctement. Et la machine à écrire était effectivement son moyen de nous transmettre certains petits messages. Donc on découvrait quelques lignes sur une feuille de papier, sur cette machine que j'ai toujours d'ailleurs. Et voilà, bon, il parlait encore, mais difficilement, donc son moyen d'expression, il aimait beaucoup. Oui. Il aimait énormément la littérature, il aimait énormément lire, il s'intéressait à tout. Il faut savoir aussi qu'il était très très proche, enfin notre famille était très proche de la famille du grammairien Maurice Grevys. Et donc, bon, et cette affinité et cet amour pour les belles lettres, la belle écriture, l'orthographe, etc.
1: Qu'est-ce que l'écriture vous apporte de plus ou de très différent, plus que la peinture ou la photo ?
0: C'est-à-dire qu'à un moment donné, l'écriture, c'est une introspection, c'est une quête de sens, une recherche au plus profond de soi, et également, en quelque sorte, une thérapie. Ça permet l'évasion, ça permet d'explorer pas mal de thèmes différents et d'essayer de se situer parmi ces thèmes et dans ce monde. Et moi, ça m'apporte énormément, ça m'épanouit. Évidemment, c'est un passe-temps, entre guillemets, solitaire. Et quand on a envie de famille, c'est parfois un peu compliqué. Mais c'est un besoin, c'est-à-dire que j'écris tous les jours et il n'y a rien à faire. Il faut écrire.
1: Oui. Et où trouvez-vous l'énergie pour votre profession, pour l'écriture ?
0: Pour l'enseignement aussi.
1: Pour l'enseignement, oui.
0: Oui, j'enseigne dans 3 écoles.
1: Ouais. Alors comment on a l'énergie pour ça ? Comment on s'organise ?
0: Comment on s'organise ? Bonne question. En fait, je pensais ce matin, quand on est enfant, il y a l'insouciance de l'enfance. Et au fur et à mesure qu'on avance, on se rend compte, on réalise la réalité de la vie. Et puis à un moment donné, quand on arrive à un certain âge, je ne suis pas vieux, c'est pas ça, mais on se rend compte qu'il y a une certaine urgence. Et donc, l'essentiel, je pense, c'est de faire tout ce qu'on a envie de faire, de transmettre et de vivre au maximum parce qu'on ne sait jamais quand ça peut s'arrêter. C'est un petit peu dans le temps d'un voyage, on en est là, des gens qui vivent des chaos, des aléas dans leur vie et qui à un moment donné se disent, mais voilà, qu'est-ce que je vais faire maintenant ? Je ferme la porte et je vais voir en face ce qui se passe. Je vais essayer de continuer à vivre, mais pleinement, et de voir ce que la vie peut me réserver. Et c'est, on part à l'aventure comme ça. Plus l'échéance se rapproche, plus il y a cette urgence. Et donc, l'urgence pour moi, elle est créatrice. L'urgence, elle est de transmettre aux autres, notamment dans mes cours. Et le fait, encore une fois, d'écrire, c'est d'explorer toutes les facettes de tout ce qu'il pourrait y avoir, peut-être un peu sur Terre, que ce soit de bien ou de mal, et d'essayer de broder là-dessus afin de pouvoir passer toujours un message sur, bon ben voilà, vous faites ça comme ça, mais bon, pensez que... Il y a ça. J'essaie toujours de faire, de conscientiser que ce soit mes élèves ou les lecteurs face à des problématiques que l'on rencontre aujourd'hui.
1: Écrire, c'est vivre plusieurs vies.
0: Absolument.
1: Mmh. Absolument. Merci beaucoup Thierry Delvaux d'être des nôtres dans la bibliothèque. On marque une pause et on se retrouve juste après.
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0: Dans À la bibliothèque, nous recevons Thierry Delvaux. Bonjour Thierry Delvaux. Vous êtes l'auteur de plusieurs ouvrages parus aux éditions Poussière de Lune. Est-ce que nous pouvons vous demander quelles sont les lectures qui comptent pour vous? Quel lecteur êtes-vous? Qu'est-ce qu'un bon livre pour vous?
1: Alors, qu'est-ce qu'un bon livre? Je préfère ça parce que, bon, on a parlé un petit peu de mon activité. Vous savez que bon, 24 heures, c'est pas assez. Donc, j'essaye de lire quand je suis en vacances parce qu'entre-temps, c'est compliqué. Alors, qu'est-ce qu'un bon livre? Un bon livre doit avoir une bonne histoire, une bonne intrigue, doit être bien écrit. C'est-à-dire que si dans les premières lignes ou les premières pages, la formulation, le texte n'est pas, ne m'attire pas, je ne sais pas aller plus loin. Maintenant, si le texte est moins bon, si l'histoire est, accroche, je peux aller continuer ma lecture et aller voir un peu plus loin. Et peut-être qu'au fur et à mesure de la lecture, je vais à ce moment-là découvrir un peu plus et me dire finalement, bah oui, j'avais des a priori et finalement c'est un très bon livre. Donc voilà, mais je suis assez exigeant, notamment au niveau de la formulation, de l'orthographe, de la syntaxe. Et si ce n'est pas bien ficelé au départ, je m'arrête.
0: Voilà. Quels sont les meilleurs livres alors que vous avez lus? Enfant, adolescent et plus tard,
1: est-ce alors, qu'il y a des jalons? Oui, les jalons comme ça, j'étais un fan de Maurice Leblanc, des Arsène Lupin, j'étais un fan de Conan Doyle, les Sherlock Holmes. J'adorais lire Vian, Camus, Sartre, bien entendu, le théâtre de Beckett, celui d'Anouilh. J'ai dévoré le livre de Max Gallo. C'était Bleu, Blanc, Rouge, je pense. Le titre, c'est une épopée fantastique. Mais Max Gallo a une plume extraordinaire. Voilà, j'ai lu, bien entendu, un peu comme tout le monde, Guillaume Musso, j'ai lu un auteur qui me passionne, c'est Peter James, qui est un maître du polar, du thriller. Voilà, enfin, en gros, mes lectures, quoi.
0: Comment transmettre l'intérêt pour la lecture aux plus jeunes? Est-ce que vous avez quelques conseils à nous donner?
1: Transmettre la lecture aux plus jeunes, c'est au départ, je pense, dans les écoles, leur donner d'abord les bonnes bases, leur faire lire des petites histoires, des petites nouvelles, les attirer aussi vers les bibliothèques, les intéresser au monde du livre, aller en foire du livre, aux rencontres d'auteurs, qu'ils puissent parler avec les auteurs. Parce que bon, en général, quand on voit en foire du livre des gens, on a l'impression d'être un petit peu des extraterrestres, on a peur de nous approcher. Mais finalement, ouvrir l'échange, le dialogue, permet aussi, bon, on a des parents qui viennent avec des enfants, et les enfants qui s'imaginaient pas... Hein, j'ai rencontré un auteur, vous écrivez ça et l'histoire, et puis on commence à leur raconter l'histoire, on voit leurs yeux qui s'écarquillent, et puis de fil en aiguille, on peut les attirer comme ça vers la lecture, quoi.
0: Merci beaucoup Thierry Delvaux, on marque une pause, on se retrouve juste après.
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3: Dans À la bibliothèque, nous recevons Thierry Delvaux. Alors, Thierry Delvaux, dans ce rendez-vous de la lecture publique, il y a bien une question récurrente, c'est celle des bibliothèques publiques. Quel rapport entreteniez-vous avec elles ou entretenez-vous toujours ?
4: J'entretiens toujours une excellente relation, notamment avec les bibliothèques de l'entité de la Louvière, qui me soutiennent dans ma démarche d'auteur. Et quand on me propose, lors de la sortie d'un livre, de venir le présenter, c'est toujours avec plaisir. Et ça permet de passer un excellent moment à la rencontre du public qui fréquente les bibliothèques. Et d'avoir des échanges et de pouvoir présenter, de parler un petit peu de son travail d'auteur, c'est toujours très très bien. Et donc ici, on aura bientôt au mois de novembre un salon du livre organisé par les bibliothèques, oui, de la Louvière, le réseau louviérois, oui. J'estime que ça permet, les bibliothèques sont très très importantes pour permettre l'accès à la lecture, parce que c'est vrai, quand on voit le coût des livres, etc. Moi, j'aime bien le livre papier, c'est vrai qu'on peut avoir des textes maintenant sur internet et autres, mais rien qu'avoir ce contact dans les bibliothèques, rencontrer des gens qui sont passionnés par les livres, par les auteurs, et qui peuvent parler et conseiller certaines lectures à certaines personnes. Tiens, qu'aimez-vous lire? Quel est votre genre préféré de découverte de lecture? On peut, ces personnes, ces bibliothécaires, sont les personnes les mieux placées pour pouvoir conseiller au départ de bonnes lectures, et ainsi de faire découvrir aussi d'autres auteurs. Il n'y a pas que les grands écrivains français ou de langue étrangère. On a de très bons crus parmi nos auteurs belges, donc il faut les découvrir.
3: Vous avez évoqué le Salon des auteurs début novembre. Une initiative comme celle-là, elle permet aussi aux auteurs de rencontrer d'autres auteurs, peut-être de sentir peu moins seul dans sa région.
4: Oui. On fait d'excellentes rencontres, et ce qui m'a permis ainsi de me faire des amis. On a un projet que l'on finalise maintenant, qui est la concrétisation d'un roman collectif. Il y a déjà très très longtemps que j'avais envie de lancer l'idée, et finalement on est trois encore dans ce projet. À la manière de Cadavres exquis, on écrit chacun une partie.
3: Et qui sont vos acolytes?
4: Alors, mes acolytes, c'est Jean-Paul Samin, qui est un auteur montois, et Jessica Emmans, qui est une auteure d'origine bruxelloise, qui travaille maintenant à l'Académie Royale. Et on est parti sur une histoire policière, un thriller, mais qui est centré dans la région de Mons, avec la découverte de plein d'endroits. Donc c'est assez riche, assez riche, et on a pris vraiment beaucoup de plaisir à la rédaction.
3: On a hâte de découvrir ce texte. Il y a déjà un titre ?
4: Non, pas vraiment. Donc là, écrire à six mains, c'est parfois compliqué. Et donc, il faut être disponible, il faut pouvoir relire certains... il faut s'accorder, éviter les incohérences, évidemment, dans l'histoire. Mais là, on arrive tout doucement à finaliser le projet.
3: Merci beaucoup Thierry Delvaux d'avoir été des nôtres dans À la bibliothèque.
4: Merci. C'est moi qui vous remercie.
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0: Dans À la bibliothèque, nous retrouvons à présent notre rubrique J'ai lu. Nous sommes en compagnie de Dogan Van Cranem, responsable de l'antenne louviéroise de Eno Senior. Dogan, bonjour.
1: Bonjour David.
0: Tu nous reviens donc avec une nouvelle capsule J'ai lu, donc portant sur Lobbyiste, révélation sur le labyrinthe européen par Daniel Guéguen.
1: Oui David, c'est bien cela.
0: Ta phrase d'introduction m'intrigue. Ne dites pas à ma mère que je fais du lobbying, elle me croit avocat international.
1: Oui, la phrase peut paraître évidemment assez rigolote, mais elle est surtout un bon révélateur. Elle en dit long sur le métier de lobbyiste, membre d'un groupe de pression, d'une association ou autre, présent dans ce cas de figure, au sein et ou à côté des institutions européennes et tentant d'influencer les décisions européennes. L'actualité récente a montré évidemment l'importance de ces lobbies sur les décisions prises au niveau européen.
0: Sont-ils nombreux ? Quelle est l'importance du phénomène au niveau européen ?
1: Oui, ils sont relativement nombreux. Le nombre d'équivalents temps plein déclarés était en 2019 de 24 894 personnes. L'organisation non gouvernementale Transparency International estime quant à elle à environ 26 500 le nombre de lobbyistes présents de façon régulière à Bruxelles et à environ 37 300 le nombre de personnes impliquées dans les activités de lobbying au sens large dans la capitale belge. Les lobbies sont partout, ils sont plusieurs milliers, les ONG à l'offensive, les industriels aussi, les thématiques auxquelles les lobbies tentent de jouer sont nombreux, glyphosate, OMG, énergie, OGM plutôt, énergie, pacte vert, etc.
0: On se croirait dans un roman, si ce n'est un film avec ses feuilletons et ses rebondissements.
1: Oui, ce milieu est vraiment très particulier et peut donner lieu, c'est déjà le cas d'ailleurs, sur certaines chaînes de télévision, à des feuilletons ou des films. Lobbyiste professionnel depuis 47 ans, notamment au niveau du secteur agricole, où c'était sa spécialité, Daniel Guéguen, l'auteur de cet ouvrage, se présente comme un Européen convaincu, mais fâché, de la façon dont l'Union Européenne, ce projet visionnaire, s'est transformé en une bureaucratie autoritaire et tatillonne. Il est vraiment un témoin privilégié des évolutions des institutions européennes depuis les années 80 à nos jours. Ce dernier nous montre ainsi, au travers de ses différentes pages, sa longue expérience, comment le métier de lobbyiste opère, les tenants et les aboutissants de ce métier, les espoirs, mais aussi également les déconvenues que cela peut engendrer.
0: On est immergé dans cet univers particulier.
1: Oui, tout à fait, dès les premières pages. C'est un livre redoutable et intéressant, réalisé par un de ses nombreux acteurs de terrain. On est donc plongé directement dans ce livre, comme si nous étions des spectateurs d'événements du passé ou du présent.
0: Un ouvrage que tu recommandes à la lecture, donc.
1: Oui, évidemment. Je redonne d'ailleurs les informations utiles auprès des auditeurs. Daniel Guéguen, lobbyiste, révélation sur le labyrinthe européen aux éditions Antémis 2021, 232 pages.
0: Voilà, donc merci Dogan. Au plaisir de te recevoir prochainement pour une nouvelle capsule J'ai lu de l'antenne de la Louvière de Eno Senior.
1: À bientôt.
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5: À la bibliothèque, c'est votre émission consacrée à la lecture publique en collaboration avec votre radio régionale. Nous sommes en compagnie de Laurence Lefebvre, vous êtes responsable de la section jeunesse de la bibliothèque provinciale Larry Bambel-Demeau, mais également du centre de littérature jeunesse André Canon. Laurence, bonjour.
6: Bonjour David.
5: Nous allons tout d'abord présenter un album jeunesse signé Pascal Estellon, Imagier pour compter, c'est aux éditions Les Grandes Personnes. Comme son nom l'indique, il s'agit d'un imagier, qu'est-ce qui fait sa particularité, son intérêt ?
6: Son intérêt, il est double, c'est qu'il est d'abord extrêmement esthétique, graphique, et puis d'autre part, il est très ludique, parce qu'il ne s'agit pas d'aligner X éléments sur une page, de les nommer, de les compter, mais c'est, on pourrait dire, un tout premier cherche-trouve pour les enfants les plus jeunes.
5: Il s'agit chaque fois d'un animal différent qui est présenté.
6: Oui, un animal présenté sur une double page, ce qui permet de le présenter avec son petit univers. On a évidemment le poisson avec tout ce qu'on peut trouver dans l'eau, on a un oiseau dans les arbres, on a, si je me souviens bien, une poule dans sa basse-cour, voilà. Et donc, à chaque fois, il y a 10 éléments à compter, mais ils n'apparaissent pas tous au premier regard, puisque ce livre, il est aussi conçu avec ce qu'on appelle des flaps, donc des petits volets à soulever pour y découvrir des choses cachées.
5: C'est un livre pour les tout-petits.
6: Oui, un imagier, c'est pour les très-petits. Compter, c'est pour les un tout petit peu moins petits, mais on compte de 1 à 10, donc c'est vraiment les premières bases. Et puis surtout, c'est très très ludique, donc finalement, compter, c'est un peu le prétexte pour s'amuser à trouver des choses cachées.
5: Et l'illustration est tout à fait remarquable.
6: Oui, c'est une très chouette illustration, avec des couleurs franches, des aplats, des formes assez naïves, assez stylisées, mais avec beaucoup de finesse, avec une grande dimension esthétique. Pascal Estellon, c'est vraiment une illustratrice qui compte.
5: On passe à un roman, Ariel Osle, Pax Automata, aux éditions L'École des Loisirs. Donc c'est un roman qui se déroule à l'époque de l'empereur Napoléon III.
6: Oui, donc nous sommes en 1889 et nos héros s'apprêtent à fêter le centenaire de la Révolution, centenaire qui verra entre autres, l'inauguration d'une exposition universelle. Mmh. Et donc on est là à quelques jours de cette inauguration qui va se faire évidemment en grande pompe, avec énormément d'hommes politiques, une parade aérienne, et c'est là qu'on est déjà dans un genre littéraire particulier, puisque une parade aérienne en 1889, a priori, ça n'est pas possible.
5: Oui, c'est un univers tout à fait particulier qui est présenté. Je vous laisse le citer.
6: Alors, c'est un univers qu'on appelle steampunk, c'est-à-dire qu'on est dans une forme d'anticipation scientifique qui est ancrée dans les romans du 19e, comme ceux de Jules Verne, de George Wells. Steam, c'est la vapeur, et effectivement, ce sont des romans qui reposent beaucoup sur le progrès scientifique, technique, industriel de l'époque, et donc tout ce qui était utilisation des machines à vapeur et des choses comme ça. Et donc voilà, ici, on est bien en 1889, mais il y a déjà des avions susceptibles de donner lieu à une parade aérienne, et surtout, c'est vraiment le sujet principal du roman, il y a des automates.
5: On va ici susciter la réflexion sur la place de la machine au sein de la société. Il y a aussi une dimension environnementale.
6: Oui, parce que qui dit machine, que ce soit des avions, des automates ou autres, dit industrie, qui dit industrie dit pollution, et donc déjà dans le Paris de 1890, on doit s'inquiéter de la raréfaction de l'air, de la pollution croissante, et donc il y a des lieux qui sont dédiés à la purification de l'air, dont le Sacré-Cœur de Montmartre, qui n'est pas du tout une basilique, mais une usine de purification de l'air. Il y a cette question environnementale, il y a d'autres questions bien entendu, parce que les automates, donc les intelligences artificielles, ça suscite aussi des questions déontologiques, et tout ça va être traité ici par le biais d'un magnifique roman d'aventure.
5: Voilà, donc d'autres thèmes également, la vie nomade et l'émancipation féminine.
6: Oui, on va avoir affaire aussi à une tribu de gitans qui va jouer un rôle tout à fait déterminant dans l'avancée de l'aventure. Et donc, nos personnages, qui sont des tout jeunes héros, hein, ils ont à peine 20 ans, sont deux jeunes garçons, une jeune fille, et donc, évidemment, on va se poser la question de l'émancipation féminine.
5: Vous le disiez, c'est un roman d'aventure. Qui est-il destiné ?
6: Il n'est pas très difficile à lire, donc il peut être abordé vers 12-13 ans sans problème. C'est un roman qui plaît à des ados, à des adultes, parce que les thématiques sont vraiment très très intéressantes et très originales. Mais c'est une aventure construite de manière assez classique, qui tient en 3 jours, qui maintient en haleine. Il y a beaucoup de péripéties, beaucoup de suspense, et donc on ne le lâche pas, ce livre.
5: Alors, merci Laurence. Je rappelle les références des deux ouvrages que vous avez présentés aujourd'hui. Tout d'abord, Pascal Estellon, Imagier pour compter les grandes personnes, c'est la maison d'édition, les grandes personnes. Ensuite, Ariel Osle, Pax Automata, là aux éditions L'École des loisirs. On referme ici cette rubrique littérature jeunesse. On se retrouve la semaine prochaine, même endroit, même heure.
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